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0: 听众朋友，刚才您听到的是 La Pobrecita 小可怜，是由 Walter 和 Raul Malosetti 演奏的一首乐曲。
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0: 好，听众朋友们，接下来这段时间，在节目要结束的几分钟的时间当中 ，RAE 阿根廷面向世界再邀请你欣赏另外一首著名的探戈歌曲，由卡洛斯·加德尔演唱的《Carlos Gardel 的 Mi Buenos Aires Querido》，我亲爱的布宜诺斯艾利斯。